Les cieux ont proclamé sa justice, et tous les peuples ont vu sa gloire. Tu es, Seigneur, le Très-Haut sur toute la terre. Tu domines de haut tous les dieux.

Seigneur Jésus, pour ceux qui se mettent au service des plus faibles et des plus démunis, qu'ils soient animés d'un esprit de justice et de charité. Prions.